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1: Bonjour à tous.
2: Aujourd'hui, dans les nouvelles en français,
3: l'interdiction des téléphones portables au lycée,
2: les métiers qui font rêver les Français,
3: By My Side, le tube de Rambo Goyard.
2: Je suis Arman Vosougui
3: et je suis Emmanuel Cossé.
2: L'interdiction des téléphones portables au lycée.
4: Une des nouveautés de cette rentrée scolaire en France, c'est l'interdiction des téléphones portables dans les lycées.
3: Depuis le 1er septembre, les téléphones portables sont interdits dans tous les lycées. C'était déjà le cas dans les collèges, mais cela concerne aussi maintenant les lycéens, qui ont entre 15 et 18 ans. Les téléphones sont interdits toute la journée,

0: manque de ne plus pouvoir communiquer avec ses amis qui ne sont pas dans le même lycée. On a aussi discuté de l'interdiction du portable au lycée avec Amal, une autre élève.
1: Est-ce que vous avez sorti votre téléphone depuis l'interdiction ?
2: Bien sûr que oui.
1: Et du coup, comment vous faites ? Vous faites ça discrètement ?
2: Oui, je fais ça dans mon sac discrètement, de manière à ce que personne ne me voit.
1: Est-ce que l'interdiction du téléphone au lycée vous aide à mieux vous concentrer pendant la journée ?
2: Non, ça ne change pas vraiment grand-chose. La plupart du temps, quand les élèves ils sont déconcentrés en classe, c'est plus par rapport aux élèves perturbateurs, etc., mais pas à cause du téléphone.
0: Amal continue à regarder discrètement son téléphone quand elle est au lycée. Pour elle, si les élèves sont déconcentrés en classe, c'est à cause des perturbateurs, pas du téléphone.
1: Les métiers qui font rêver les Français.
0: Un métier qui fait rêver, c'est un métier qu'on aimerait bien faire. D'après une enquête, pompier est le métier préféré des Français. En deuxième position, il y a le métier d'infirmier. Pour savoir quels métiers font rêver un jeune Français, on est maintenant à Paris, dans le quartier de la Bastille, et on a rendez-vous avec Gabriel.
1: Les métiers de pompier et d'infirmier font rêver les Français. Est-ce que cela vous surprend ?
3: En vrai, oui, ça m'étonne un peu.
1: Et pourquoi ?
3: Parce que je pense que c'est quand même des métiers qui sont très durs.
1: Vous-même, ces métiers vous font-ils rêver ?
3: Pompier, oui, j'ai déjà pensé.
1: Et sinon, quel est le métier qui vous fait le plus rêver ?
3: Le métier que j'aimerais bien faire, ça serait psychologue.
0: Pour Gabriel, pompier et infirmier sont des métiers très durs, même si lui-même a déjà rêvé d'être pompier. Aujourd'hui, il aimerait bien devenir psychologue. By My Side, le tube de Rambo Goyard.
1: Rambo Goyard est un jeune rappeur qui vient de Bretagne. Il aime mélanger le R&B avec des musiques africaines.
0: Rambo Goyard est devenu célèbre sur les réseaux sociaux avec sa chanson « By My Side ».

0: C'était les nouvelles en français du samedi 26 septembre 2026.
1: Merci de nous avoir écoutés et à bientôt.
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0: Bonjour à tous.
1: Aujourd'hui, dans les nouvelles en français facile,
0: les téléphones portables sont interdits dans les lycées.
1: Les métiers qui font rêver les Français.
0: By my side, le tube de Rambo Goyard.
1: Je suis Arman Vosougi.
0: Et je suis Emmanuel Cossé.
1: Les téléphones portables sont interdits dans les lycées.
3: Une des nouveautés de cette rentrée scolaire en France, c'est l'interdiction des téléphones portables dans les lycées.
0: Depuis le 1er septembre, les téléphones portables sont interdits dans tous les lycées. Ils étaient déjà interdits au collège. Et maintenant, les lycéens, qui ont entre 15 et 18 ans, n'ont plus le droit d'avoir leur téléphone. Les téléphones sont interdits toute la journée, même pendant les pauses.
1: Que pense une lycéenne parisienne de cette interdiction? On en a discuté avec Adama.
0: Que pensez-vous de l'interdiction des téléphones portables au lycée?
4: Ça ne sert pas à grand-chose. Au lycée, je ne pense pas qu'on ait besoin de ce genre d'interdiction parce qu'on est plus mature qu'au collège.
1: Adama pense que l'interdiction des téléphones au lycée n'est pas très utile. Pour elle, les lycéens sont plus matures que les collégiens.

0: et ils n'ont pas besoin de ce genre d'interdiction.
1: Est-ce facile pour vous de ne plus utiliser votre téléphone pendant la journée ?
2: Oui, c'est assez facile de ne plus utiliser mon téléphone, parce que je n'utilisais pas tant que ça, mais pour d'autres personnes, c'est un peu plus compliqué.
0: Adama n'a pas de mal à ne plus utiliser son téléphone pendant la journée parce qu'elle ne s'en servait pas beaucoup. Mais pour d'autres élèves, c'est plus compliqué.
1: En général, l'interdiction du téléphone est-elle respectée dans votre lycée ?
2: Oui, l'interdiction du téléphone est assez respectée dans notre lycée.
1: Les métiers qui font rêver les Français.
0: Un métier qui fait rêver, c'est un métier qu'on aimerait bien faire. D'après une enquête, le métier de pompier est le métier préféré des Français. Pour savoir quels métiers font rêver un jeune Parisien, on en a discuté avec Robin. Robin a 17 ans et on lui a demandé son avis sur le métier de pompier.
3: Quand j'étais petit, ça me faisait rêver. Mais maintenant que j'ai grandi, ça me fait plus trop rêver. Parce que je me suis rendu compte de la réalité du métier.
0: Quand Robin était petit, le métier de pompier le faisait rêver. Mais plus maintenant. Parce qu'il s'est rendu compte que c'est un métier difficile.
1: Aujourd'hui, quel est le métier qui vous fait le plus rêver ?
3: Ce qui me fait le plus rêver, c'est un métier dans la mode ou un métier de célébrité, entre guillemets, comme acteur ou chanteur.
0: Aujourd'hui, Robin rêve d'un métier dans la mode ou d'un métier qui rend célèbre, comme acteur ou chanteur. By My Side, le tube de Rambo Goyard.
1: Rambo Goyard est un jeune rappeur qui vient de Bretagne, dans l'ouest de la France. Il est devenu célèbre sur les réseaux sociaux avec sa chanson « By My Side ». ».